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0: 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Il est 6h.
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1: Bonjour à toutes et à tous et bienvenue dans votre journal quotidien sur BPM dans l'actualité de ce vendredi 19 juin. Nous commencerons avec ce fait divers. Un incendie s'est propagé dans un champ à Douville-sur-Andelle. Puis des travaux d'enfouissement des réseaux sont prévus à Vernon. Ensuite, les estivales de Gaillon vont faire leur retour jeudi prochain. Et enfin, nous terminerons ce journal avec le comité des fêtes de Panieuse. Pour une raison encore indéterminée, un incendie s'est déclaré dans un champ situé à Douville-sur-Andelle, mercredi après-midi en bordure de la RD 321. 12 sapeurs-pompiers ont été mobilisés pour maîtriser le feu qui a détruit plusieurs balles de foin et 3 hectares d'herbe. Il n'y a pas de blessés ni d'autres dégâts à signaler. Le temps de l'intervention, la circulation a été interrompue sur cette route départementale. En à peine plus de 3 heures, le feu était éteint. Des travaux d'enfouissement des réseaux sont prévus du côté de la rue de Verdun à Vernon jusqu'à la rentrée. La première phase concerne la rue de Verdun dans sa portion entre la rue du Coq et rue Jodin ainsi que la Sente Fichée. Cet été, le chantier se déplacera vers l'école et la rue du Moussel. Ces voies seront accessibles aux riverains uniquement. Et puis rendez-vous jeudi 25 juin à 19h sur la place de l'église à Gaillon pour le lancement de la deuxième édition des Estivales de Gaillon. Pour cette ouverture officielle, vous pourrez écouter le son rock metal symphonique de Nihiria et l'énergie rock du groupe Induction. Les Estivales de Gaillon tous les jeudis soirs jusqu'au 13 août. Nous terminons ce journal avec Vanessa Delarue, présidente de l'association du comité des fêtes de Panieuse, qui organise dès ce soir et jusqu'à dimanche son événement annuel Panieuse en fête. Elle commence tout d'abord par nous parler du comité des fêtes de Panieuse, qui organise des événements tout au long de l'année. On peut parler comme récemment d'une sortie vélo d'une quarantaine de kilomètres, de la fête des voisins, de tournois de pétanque, de foire à tout, de sorties théâtre sur Paris, de fêtes de Noël, le tout pour faire vivre Panieuse, ainsi que les nombreuses communes qui font partie de la ville de Vexin-sur-Epte.
2: L'objectif, c'est de rassembler les habitants, mais aussi des communes voisines, et notamment Vexin-sur-Epte, c'est une grande commune, 14 communes, donc on aimerait, c'est vrai que toutes les autres petites communes des alentours viennent sur nos événements. Cette année, on a été pas mal, on a été très actifs, quasiment une voire deux animations sur le mois.
1: Et il y a ce traditionnel événement donc, Panieuse en fête, à partir de ce soir 20h30, 3 jours de fête sur la commune, avec un gros programme prévu tout au long de ce week-end.
2: Cette année, donc Panieuse en fête, ça se passe sur 3 jours, le 19, 20, 21 juin. Donc vendredi, on va démarrer avec l'ouverture de la fête foraine et le feu de la Saint-Jean, qui aura lieu à 23h. Donc sur place, il y aura aussi une restauration et la buvette. Et ensuite, le samedi, c'est la grosse journée de la fête du week-end. On va démarrer à 15h et on offrira un laser game gratuit aux familles ou à tous les enfants qui seront présents de 16h à 18h. À partir de 18h, un marché nocturne avec des produits de l'artisanat, de la gastronomie. Ensuite, les concerts, 19h, école de musique déco, 20h, l'Itaou Trio, du jazz, et 21h30, Vibrasum Pop Rock. Et suivra ensuite le feu d'artifice à 23h et un DJ pour nous faire danser jusqu'au bout de la nuit. Voilà. Et puis le samedi, ce sera l'ouverture de la fête foraine avec une distribution de tickets gratuits et des maquillages offerts aux enfants.
1: Et des week-ends comme cela prennent beaucoup de temps à organiser et à mettre en place, des tôt ce matin en l'occurrence, pour une équipe de bénévoles toujours très active au sein du comité des fêtes de Panieuse.
2: J'ai la chance d'avoir une équipe assez importante et disponible. Et puis on a le soutien aussi de notre commune Vexin-sur-Epte. Là, les forains viennent de s'installer et tôt le matin, on va commencer les installations. C'est avec la chaleur, on va anticiper. Et puis tout au long de ce week-end, chacun son tour, on va se relayer pour que tout se passe dans de bonnes conditions.
1: Et puis Vanessa Delarue nous parle du choix de proposer un laser game gratuit le samedi après-midi de 16h à 18h, accessible à toutes et tous.
2: Je voulais proposer une animation à tous les enfants et aux familles. Donc on a décidé dans notre programme de mettre ce genre d'animation. Ce sera une grande première, en tout cas on va voir ce que ça donne. Donc à partir de 16h, donc c'est une société qui propose donc des laser games en plein air. Et donc ils viennent installer tout leur matériel et donc ils organisent aussi les sessions. Pour que des groupes viennent jouer chacun leur tour. C'est tout âge.
1: Un petit rappel du programme pour conclure. La fête foraine de Pagneuse en fête ouvre à 20h30 ce soir. Buvettes et restaurations seront prévues tout au long de la soirée et feu de la Saint-Jean à 23h. Demain, samedi 20 juin, dès 15h, la fête foraine va ouvrir. Le laser game gratuit entre 16h et 18h et un marché nocturne à 18h. Avec des concerts le soir avec l'école de musique Déco, The Lita Wu Trio, Vibra Sound, un feu d'artifice à 23h et DJ Greg qui clôturera la soirée. Et puis dimanche 21 juin, la fête foraine ouvre à 15h. Buvette tout au long de l'après-midi, maquillage gratuit et distribution de tickets gratuits pour l'événement Pagneuse en fête tout au long de ce week-end. C'est la fin de ce journal, vous pourrez le retrouver en podcast sur notre site internet www.bpmlaradio.com. Passez une excellente journée à l'écoute des programmes de BPM.
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1: Bonjour, la chaleur s'intensifie, la vigilance orange s'étend, 53 départements en vigilance ce vendredi contre 26 hier. La canicule s'installe durablement sur le pays et pour la première fois de l'année, la barre des 40 degrés a été dépassée ce jeudi. Un épisode de canicule qui va venir gâcher la fête de la musique. Plusieurs communes de l'Hexagone annulent l'événement ou certains concerts face à cette vague de chaleur. Et puis on s'organise aussi du côté de l'école. La ville de Tours a annoncé la fermeture de ses établissements lundi et mardi. Et puis en France, plusieurs examens oraux du bac baccalauréat initialement prévu la semaine prochaine sont d'ores et déjà officiellement reportés. Des perturbations sur les rails aussi avec 70 trains annulés jusqu'à lundi pour le moment en raison de climatisation défaillante. Les prix des carburants vont progressivement baisser à la pompe, c'est ce qu'a affirmé hier Emmanuel Macron sur France 2 dans l'émission L'Événement. Le président français s'est exprimé au sujet de la mort de Layana et des violences sexuelles faites aux enfants. Il y a des choses qui n'ont pas été bien faites, a-t-il reconnu. Le chef de l'État a aussi salué le protocole d'accord signé à Versailles entre Washington et Téhéran pour mettre fin à la guerre au Moyen-Orient. Mais il a aussi affiché sa prudence sur les négociations qui doivent s'ouvrir. Et puis justement, après la signature de ce protocole d'accord entre l'Iran et les États-Unis, la Maison-Blanche annonce que le vice-président des États-Unis, Jenny Vance, ne se rend finalement pas en Suisse pour entamer les pourparlers en vue d'un accord final avec l'Iran, mais que l'accord lui-même n'est pas en danger. Les discussions s'annoncent compliquées alors qu'à Téhéran, le guide suprême iranien a affirmé avoir approuvé cet accord, mais avec une opinion différente sur la question. C'est certainement le jeu le plus attendu de l'année. Le studio américain Rockstar Games annonce l'ouverture des préventes du très attendu GTA 6 pour le 25 juin prochain. La sortie officielle est fixée au 19 novembre, un opus qui débarque 13 ans après GTA 5, écoulé à lui seul à 200 millions d'exemplaires. Enfin du football, avec la Coupe du Monde, le Canada a écrasé le Qatar 6-0. La Suisse a de son côté fait craquer la Bosnie-Herzégovine 4-1. Et puis le gros match de la soirée, très très attendu, c'est États-Unis-Australie. Le coup d'envoi sera donné ce soir à 21h.
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1: Bonjour à toutes et à tous et bienvenue dans votre journal quotidien sur BPM dans l'actualité de ce vendredi 19 juin. Nous commencerons avec ce fait divers. Un incendie s'est propagé dans un champ à Douville-sur-Andelle. Puis des travaux d'enfouissement des réseaux sont prévus à Vernon. Ensuite, les estivales de Gaillon vont faire leur retour jeudi prochain. Et enfin, nous terminerons ce journal avec le comité des fêtes de Panieuse. Pour une raison encore indéterminée, un incendie s'est déclaré dans un champ situé à Douville-sur-Andelle, mercredi après-midi en bordure de la RD-321. 12 sapeurs-pompiers ont été mobilisés pour maîtriser le feu qui a détruit plusieurs balles de foin et 3 hectares d'herbe. Il n'y a pas de blessés ni d'autres dégâts à signaler. Le temps de l'intervention, la circulation a été interrompue sur cette route départementale. En à peine plus de 3 heures, le feu était éteint. Des travaux d'enfouissement des réseaux sont prévus du côté de la rue de Verdun à Vernon jusqu'à la rentrée. La première phase concerne la rue de Verdun dans sa portion entre la rue du Coq et rue Jodin ainsi que la Sente Fichée. Cet été, le chantier se déplacera vers l'école et la rue du Moussel. Ces voies seront accessibles aux riverains uniquement. Et puis rendez-vous jeudi 25 juin à 19h sur la place de l'église à Gaillon pour le lancement de la deuxième édition des Estivales de Gaillon. Pour cette ouverture officielle, vous pourrez écouter le son rock metal symphonique de Nihiria et l'énergie rock du groupe Induction. Les Estivales de Gaillon tous les jeudis soirs jusqu'au 13 août. Nous terminons ce journal avec Vanessa Delarue, présidente de l'association du comité des fêtes de Panieuse, qui organise dès ce soir et jusqu'à dimanche son événement annuel Panieuse en fête. Elle commence tout d'abord par nous parler du comité des fêtes de Panieuse, qui organise des événements tout au long de l'année. On peut parler comme récemment d'une sortie vélo d'une quarantaine de kilomètres, de la fête des voisins, de tournois de pétanque, de foire à tout, de sorties théâtre sur Paris, de fêtes de Noël, le tout pour faire vivre Panieuse, ainsi que les nombreuses communes qui font partie de la ville de Vexin-sur-Epte.
2: L'objectif, c'est de rassembler les habitants, mais aussi des communes voisines, et notamment Vexin-sur-Epte, c'est une grande commune, 14 communes, donc on aimerait, c'est vrai que toutes les autres petites communes des alentours viennent sur nos événements. Cette année, on a été pas mal, on a été très actifs, quasiment une voire deux animations sur le mois.
1: Et il y a ce traditionnel événement donc, Panieuse en fête, à partir de ce soir 20h30, 3 jours de fête sur la commune, avec un gros programme prévu tout au long de ce week-end.
2: Cette année, donc Panieuse en fête, ça se passe sur 3 jours, le 19, 20, 21 juin. Donc vendredi, on va démarrer avec l'ouverture de la fête foraine et le feu de la Saint-Jean qui aura lieu à 23h. Donc sur place, il y aura aussi une restauration et la buvette. Et ensuite le samedi, c'est la grosse journée de la fête du week-end. On va démarrer à 15h et on offrira un laser game gratuit aux familles ou à tous les enfants qui seront présents de 16h à 18h. À partir de 18h, un marché nocturne avec des produits de l'artisanat, de la gastronomie. Ensuite, les concerts, 19h, école de musique déco, 20h, l'Itaou Trio, du jazz, et 21h30, Vibrasum Pop Rock. Et suivra ensuite le feu d'artifice à 23h et un DJ pour nous faire danser jusqu'au bout de la nuit. Voilà. Et puis le samedi, ce sera l'ouverture de la fête foraine avec une distribution de tickets gratuits et des maquillages offerts aux enfants.
1: Et des week-ends comme cela prennent beaucoup de temps à organiser et à mettre en place, des tôt ce matin en l'occurrence, pour une équipe de bénévoles toujours très active au sein du comité des fêtes de Panieuse.
2: J'ai la chance d'avoir une équipe assez importante et disponible. Et puis on a le soutien aussi de notre commune Vexin-sur-Epte. Là, les forains viennent de s'installer et tôt le matin, on va commencer les installations. C'est avec la chaleur, on va anticiper. Et puis tout au long de ce week-end, chacun son tour, on va se relayer pour que tout se passe dans de bonnes conditions.
1: Et puis Vanessa Delarue nous parle du choix de proposer un laser game gratuit le samedi après-midi de 16h à 18h, accessible à toutes et tous.
2: Je voulais proposer une animation à tous les enfants et aux familles. Donc on a décidé dans notre programme de mettre ce genre d'animation. Ce sera une grande première, en tout cas on va voir ce que ça donne. Donc à partir de 16h, donc c'est une société qui propose donc des laser games en plein air. Et donc ils viennent installer tout leur matériel et donc ils organisent aussi les sessions. Pour que des groupes viennent jouer chacun leur tour. C'est tout âge.
1: Un petit rappel du programme pour conclure. La fête foraine de Pagneuse en fête ouvre à 20h30 ce soir. Buvettes et restaurations seront prévues tout au long de la soirée et feu de la Saint-Jean à 23h. Demain, samedi 20 juin, dès 15h, la fête foraine va ouvrir. Le laser game gratuit entre 16h et 18h et un marché nocturne à 18h. Avec des concerts le soir avec l'école de musique Déco, The Lita Wu Trio, Vibra Sound, un feu d'artifice à 23h et DJ Greg qui clôturera la soirée. Et puis dimanche 21 juin, la fête foraine ouvre à 15h. Buvette tout au long de l'après-midi, maquillage gratuit et distribution de tickets gratuits pour l'événement Pagneuse en fête tout au long de ce week-end. C'est la fin de ce journal, vous pourrez le retrouver en podcast sur notre site internet www.bpmlaradio.com. Passez une excellente journée à l'écoute des programmes de BPM.
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1: Bonjour, la chaleur s'intensifie, la vigilance orange s'étend, 53 départements en vigilance ce vendredi contre 26 hier. La canicule s'installe durablement sur le pays et pour la première fois de l'année, la barre des 40 degrés a été dépassée ce jeudi. Un épisode de canicule qui va venir gâcher la fête de la musique. Plusieurs communes de l'Hexagone annulent l'événement ou certains concerts face à cette vague de chaleur. Et puis on s'organise aussi du côté de l'école. La ville de Tours a annoncé la fermeture de ses établissements lundi et mardi. Et puis en France, plusieurs examens oraux du baccalauréat initialement prévus la semaine prochaine sont d'ores et déjà officiellement reportés. Des perturbations sur les rails aussi avec 70 trains annulés jusqu'à lundi pour le moment en raison de climatisation défaillante. Les prix des carburants vont progressivement baisser à la pompe, c'est ce qu'a affirmé hier Emmanuel Macron sur France 2 dans l'émission L'Événement. Le président français s'est exprimé au sujet de la mort de Layana et des violences sexuelles faites aux enfants. Il y a des choses qui n'ont pas été bien faites, a-t-il reconnu. Le chef de l'État a aussi salué le protocole d'accord signé à Versailles entre Washington et Téhéran pour mettre fin à la guerre au Moyen-Orient. Mais il a aussi affiché sa prudence sur les négociations qui doivent s'ouvrir. Et puis justement, après la signature de ce protocole d'accord entre l'Iran et les États-Unis, la Maison-Blanche annonce que le vice-président des États-Unis, Jenny Vance, ne se rend finalement pas en Suisse pour entamer les pourparlers en vue d'un accord final avec l'Iran, mais que l'accord lui-même n'est pas en danger. Les discussions s'annoncent compliquées alors qu'à Téhéran, le guide suprême iranien a affirmé avoir approuvé cet accord, mais avec une opinion différente sur la question. C'est certainement le jeu le plus attendu de l'année, le studio américain Rockstar Games annonce l'ouverture des préventes du très attendu GTA 6 pour le 25 juin prochain. La sortie officielle est fixée au 19 novembre, un opus qui débarque 13 ans après GTA 5, écoulé à lui seul à 200 millions d'exemplaires. Enfin du football, avec la Coupe du Monde, le Canada a écrasé le Qatar 6-0. La Suisse a de son côté fait craquer la Bosnie-Herzégovine 4-1. Et puis le gros match de la soirée, très très attendu, c'est États-Unis-Australie. Le coup d'envoi sera donné ce soir à 21h.
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1: Bonjour à toutes et à tous et bienvenue dans votre journal quotidien sur BPM dans l'actualité de ce vendredi 19 juin. Nous commencerons avec ce fait divers. Un incendie s'est propagé dans un champ à Douville-sur-Andelle. Puis des travaux d'enfouissement des réseaux sont prévus à Vernon. Ensuite, les estivales de Gaillon vont faire leur retour jeudi prochain. Et enfin, nous terminerons ce journal avec le comité des fêtes de Panieuse. Pour une raison encore indéterminée, un incendie s'est déclaré dans un champ situé à Douville-sur-Andelle, mercredi après-midi en bordure de la RD-321. 12 sapeurs-pompiers ont été mobilisés pour maîtriser le feu qui a détruit plusieurs balles de foin et 3 hectares d'herbe. Il n'y a pas de blessés ni d'autres dégâts à signaler. Le temps de l'intervention, la circulation a été interrompue sur cette route départementale. En à peine plus de 3 heures, le feu était éteint. Des travaux d'enfouissement des réseaux sont prévus du côté de la rue de Verdun à Vernon jusqu'à la rentrée. La première phase concerne la rue de Verdun dans sa portion entre la rue du Coq et rue Jodin ainsi que la Sente Fichée. Cet été, le chantier se déplacera vers l'école et la rue du Moussel. Ces voies seront accessibles aux riverains uniquement. Et puis rendez-vous jeudi 25 juin à 19h sur la place de l'église à Gaillon pour le lancement de la deuxième édition des Estivales de Gaillon. Pour cette ouverture officielle, vous pourrez écouter le son rock metal symphonique de Nihiria et l'énergie rock du groupe Induction. Les Estivales de Gaillon tous les jeudis soirs jusqu'au 13 août. Nous terminons ce journal avec Vanessa Delarue, présidente de l'association du comité des fêtes de Panieuse, qui organise dès ce soir et jusqu'à dimanche son événement annuel Panieuse en fête. Elle commence tout d'abord par nous parler du comité des fêtes de Panieuse, qui organise des événements tout au long de l'année. On peut parler comme récemment d'une sortie vélo d'une quarantaine de kilomètres, de la fête des voisins, de tournois de pétanque, de foire à tout, de sorties théâtre sur Paris, de fêtes de Noël, le tout pour faire vivre Panieuse, ainsi que les nombreuses communes qui font partie de la ville de Vexin-sur-Epte.
2: L'objectif, c'est de rassembler les habitants, mais aussi des communes voisines, et notamment Vexin-sur-Epte, c'est une grande commune, 14 communes, donc on aimerait, c'est vrai que toutes les autres petites communes des alentours viennent sur nos événements. Cette année, on a été pas mal, on a été très actifs, quasiment une voire deux animations sur le mois.
1: Et il y a ce traditionnel événement donc, Panieuse en fête, à partir de ce soir 20h30, 3 jours de fête sur la commune, avec un gros programme prévu tout au long de ce week-end.
2: Cette année, donc Panieuse en fête, ça se passe sur 3 jours, le 19, 20, 21 juin. Donc vendredi, on va démarrer avec l'ouverture de la fête foraine et le feu de la Saint-Jean qui aura lieu à 23h. Donc sur place, il y aura aussi une restauration et la buvette. Et ensuite, le samedi, c'est la grosse journée de la fête du week-end. On va démarrer à 15h et on offrira un laser game gratuit aux familles ou à tous les enfants qui seront présents de 16h à 18h. À partir de 18h, un marché nocturne avec des produits de l'artisanat, de la gastronomie. Ensuite, les concerts, 19h, école de musique déco, 20h, l'Itaou Trio, du jazz, et 21h30, Vibrasum Pop Rock. Et suivra ensuite le feu d'artifice à 23h et un DJ pour nous faire danser jusqu'au bout de la nuit. Voilà. Et puis le samedi, ce sera l'ouverture de la fête foraine avec une distribution de tickets gratuits et des maquillages offerts aux enfants.
1: Et des week-ends comme cela prennent beaucoup de temps à organiser et à mettre en place, des tôt ce matin en l'occurrence, pour une équipe de bénévoles toujours très active au sein du comité des fêtes de Panieuse.
2: J'ai la chance d'avoir une équipe assez importante et disponible. Et puis on a le soutien aussi de notre commune Vexin-sur-Epte. Là, les forains viennent de s'installer et tôt le matin, on va commencer les installations. C'est avec la chaleur, on va anticiper. Et puis tout au long de ce week-end, chacun son tour, on va se relayer pour que tout se passe dans de bonnes conditions.
1: Et puis Vanessa Delarue nous parle du choix de proposer un laser game gratuit le samedi après-midi de 16h à 18h, accessible à toutes et tous.
2: Je voulais proposer une animation à tous les enfants et aux familles. Donc on a décidé dans notre programme de mettre ce genre d'animation. Ce sera une grande première, en tout cas on va voir ce que ça donne. Donc à partir de 16h, donc c'est une société qui propose donc des laser games en plein air. Et donc ils viennent installer tout leur matériel et donc ils organisent aussi les sessions pour que des groupes viennent jouer chacun leur tour. C'est tout âge.
1: Un petit rappel du programme pour conclure. La fête foraine de Pagneuse en fête ouvre à 20h30 ce soir. Buvettes et restaurations seront prévues tout au long de la soirée et feu de la Saint-Jean à 23h. Demain, samedi 20 juin, dès 15h, la fête foraine va ouvrir. Le laser game gratuit entre 16h et 18h et un marché nocturne à 18h. Avec des concerts le soir avec l'école de musique Déco, The Lita Wu Trio, Vibra Sound, un feu d'artifice à 23h et DJ Greg qui clôturera la soirée. Et puis dimanche 21 juin, la fête foraine ouvre à 15h. Buvette tout au long de l'après-midi, maquillage gratuit et distribution de tickets gratuits pour l'événement Pagneuse en fête tout au long de ce week-end. C'est la fin de ce journal, vous pourrez le retrouver en podcast sur notre site internet www.bpmlaradio.com. Passez une excellente journée à l'écoute des programmes de BPM.
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1: Bonjour, la chaleur s'intensifie, la vigilance orange s'étend, 53 départements en vigilance ce vendredi contre 26 hier. La canicule s'installe durablement sur le pays et pour la première fois de l'année, la barre des 40 degrés a été dépassée ce jeudi. Un épisode de canicule qui va venir gâcher la fête de la musique. Plusieurs communes de l'Hexagone annulent l'événement ou certains concerts face à cette vague de chaleur. Et puis on s'organise aussi du côté de l'école. La ville de Tours a annoncé la fermeture de ses établissements lundi et mardi. Et puis en France, plusieurs examens oraux du baccalauréat initialement prévus la semaine prochaine sont d'ores et déjà officiellement reportés. Des perturbations sur les rails aussi, avec 70 trains annulés jusqu'à lundi pour le moment en raison de climatisation défaillante. Les prix des carburants vont progressivement baisser à la pompe, c'est ce qu'a affirmé hier Emmanuel Macron sur France 2 dans l'émission L'Événement. Le président français s'est exprimé au sujet de la mort de Layana et des violences sexuelles faites aux enfants. Il y a des choses qui n'ont pas été bien faites, a-t-il reconnu. Le chef de l'État a aussi salué le protocole d'accord signé à Versailles entre Washington et Téhéran pour mettre fin à la guerre au Moyen-Orient. Mais il a aussi affiché sa prudence sur les négociations qui doivent s'ouvrir. Et puis justement, après la signature de ce protocole d'accord entre l'Iran et les États-Unis, la Maison-Blanche annonce que le vice-président des États-Unis, Jenny Vance, ne se rend finalement pas en Suisse pour entamer les pourparlers en vue d'un accord final avec l'Iran, mais que l'accord lui-même n'est pas en danger. Les discussions s'annoncent compliquées alors qu'à Téhéran, le guide suprême iranien a affirmé avoir approuvé cet accord, mais avec une opinion différente sur la question. C'est certainement le jeu le plus attendu de l'année. Le studio américain Rockstar Games annonce l'ouverture des préventes du très attendu GTA 6 pour le 25 juin prochain. La sortie officielle est fixée au 19 novembre, un opus qui débarque 13 ans après GTA 5, écoulé à lui seul à 200 millions d'exemplaires. En fin du football, avec la Coupe du Monde, le Canada a écrasé le Qatar 6-0. La Suisse a de son côté fait craquer la Bosnie-Herzégovine 4-1. Et puis le gros match de la soirée, très très attendu, c'est États-Unis-Australie. Le coup d'envoi sera donné ce soir à 21h.
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1: Et vous écoutez BPM, c'est l'heure de votre rubrique « Que se passe-t-il près de chez vous ?» En hommage à Claude Monet, l'artiste italienne Daniela Capaccioli propose une déambulation onirique et écologique au jardin du musée Nicolas Poussin avec l'exposition « Le monde flottant » de Claude Monet jusqu'au 27 septembre. Le jardin est transformé en espace aquatique insolite où des nénuphars géants semblent émerger de l'eau pour aller à la rencontre des visiteurs. La transparence des sculptures crée une fusion avec le paysage, dessinant des formes légères et évolutives qui composent de nouveaux tableaux au fil de la journée. Et puis l'association familiale de Gagny organise une soirée Zumba exceptionnelle de 2 heures le 27 juin à 17h à la salle Edmond-Lemoine à Gagny. Animé par 5 instructeurs renommés, Steph Zumba l'organisatrice, Laetitia, Carole et Ronnie Zumba France. L'ambiance musicale sera assurée par DJ Brian Martel. Buffet dînatoire offert, distribution de goodies, accès à une borne à selfie. La réservation est obligatoire et s'effectue par WhatsApp au 06 03 04 02 14. 06 03 04 02 14. C'est la fin de cette rubrique. Passez une excellente journée à l'écoute des programmes de BPM.
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1: Bonjour et bienvenue dans votre rubrique emploi. On recherche un serveur ou une serveuse à Douin pour un CDI de 35 heures par semaine. Animé d'un fort esprit de service, vous vous assurerez que les convives passent un excellent moment dans le restaurant. Vous veillerez à la bonne préparation et au bon déroulement du service et vous animerez toutes les étapes du parcours convive, de l'accueil à la prise de congé. Pour postuler à l'offre numéro 209, CBC. Rendez-vous sur le site internet www.francetravail.fr. Bonne continuation à l'écoute des programmes de BPM Vernon.
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1: Bonjour à tous, vous êtes sur BPM et aujourd'hui nous partons à la découverte du jardin de la Chaumine au bosque du Teil. Situé au cœur de l'Eure, le jardin de la Chaumine est l'écrin d'une authentique chaumière du XVIIIe siècle. Des centaines d'arbres, d'arbustes, de rosiers, un bassin et un potager sont à découvrir sur 7500 mètres carrés. Les couleurs du jardin et les floraisons se succèdent au fil des saisons et vous pourrez notamment retrouver Chantal, artiste peintre qui expose ses toiles pendant les visites. Le jardin de la Chaumine se situe au 140 rue de la Mairie au Bosque du Teil. Il est ouvert de mai à septembre le premier dimanche de chaque mois de 14h30 à 18h. Le tarif adulte est de 5€ et c'est gratuit pour les moins de 12 ans. Pour plus de renseignements, rendez-vous sur le site La Chaumine Saint-Nicolas. Bonne visite au jardin de la Chaumine au Bosque du Teil et excellente journée à l'écoute des programmes de BPM.
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1: Bienvenue sur BPM, si vous venez de nous rejoindre, c'est l'heure de votre rubrique « Que se passe-t-il ?» Près de chez vous, à Giverny, la gastronomie prend de la hauteur. À l'occasion du centenaire de la disparition de Claude Monet, le chef étoilé David Gallienne s'associe à Dinner in the Sky pour offrir une expérience culinaire unique, suspendue à 50 mètres du sol. Les 26, 27 et 28 juin, les convives pourront vivre des moments d'exception entre émotion, élégance et sensation face aux paysages qui ont tant inspiré le maître impressionniste. Chaque menu en trois temps sera imaginé à quatre mains. Pour célébrer cet anniversaire historique, l'artiste Saipé réalisera durant 15 jours une œuvre éphémère visible uniquement depuis les airs. Le musée municipal du cinéma et de la photographie Jean Delannoy de Bueil propose une exposition pleine d'émotions et d'inspiration, Destin de femmes. À travers le regard du cinéma, découvrez des parcours de femmes marquantes, courageuses, singulières, des histoires qui résonnent, qui questionnent et qui inspirent. Les samedis et dimanches de 14h à 18h. C'est la fin de cette rubrique. Passez une excellente journée à l'écoute des programmes de BPM.
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1: Et bienvenue sur BPM, si vous venez de nous rejoindre, c'est l'heure de votre rubrique « Que se passe-t-il ?» Près de chez vous, le salon de thé Broc et Délices s'associe à la talentueuse compagnie 404 pour une soirée théâtrale totalement inédite et immersive, le 1er juillet à 19h30 au 85 rue Carnot à Vernon. Préparez-vous à vivre un moment unique, rire, surprise et émotion garantie. Le concept, c'est très simple, vous donnez les mots, il crée l'histoire. Laissez libre cours à votre imagination, proposez vos mots et regardez les comédiens s'en emparer en direct pour donner naissance à un spectacle improvisé sous vos yeux. Réservation obligatoire au 02 32 71 22 09, 02 32 71 22 09. Curieux de savoir ce que vous réserve la nouvelle année culturelle, cette Normandie agglomération vous invite à une soirée exceptionnelle sous le signe de la découverte, du partage et de l'émotion, le 26 juin à 19h30 à l'espace Philippe Auguste de Vernon. Venez lever le voile sur la programmation des prochains mois. Bien plus qu'une simple annonce, c'est une véritable soirée d'échange qui vous attend. C'est la fin de cette rubrique. Passez une excellente journée à l'écoute des programmes de BPM.
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1: Et vous écoutez BPM, c'est l'heure de votre rubrique « Que se passe-t-il près de chez vous ?» Le comité des fêtes de Fourges vous invite à sa grande fête annuelle du 26 au 28 juin. Rendez-vous sur le parking du stade de foot pour un week-end placé sous le signe de la convivialité, du partage et de l'amusement. Apéritif concert le 26 juin à 20h, le 27 juin à 13h30, pétanque en famille, une démonstration des jeunes sapeurs-pompiers d'écho à 21h et un feu d'artifice à 23h. Et le 28 juin de 14h30 à 17h, initiation au drone et distribution de tickets de manège à 16h. Cette année, Magnum et Balthazar vous a concocté quelques douces soirées sur la terrasse de Giverny Chocolat et Maison Giverny. Au programme, vin d'auteur au verre ou à la bouteille, bière locale à consommer avec modération et bien entendu une sélection de soft. Le tout accompagné de délicieuses planches apéritives, d'une exposition d'artistes et d'une nocturne en boutique chez Maison Giverny et Giverny Chocolat. Rendez-vous au 79 rue Claude Monet à Giverny de 18h à 21h les vendredis 26 juin, 24 juillet et 28 août. C'est la fin de cette rubrique. Passez une excellente journée à l'écoute des programmes de BPM.
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1: Bonjour à toutes et à tous et bienvenue dans votre journal quotidien sur BPM dans l'actualité de ce vendredi 19 juin. Nous commencerons avec ce fait divers. Un incendie s'est propagé dans un champ à Douville-sur-Andelle. Puis des travaux d'enfouissement des réseaux sont prévus à Vernon. Ensuite, les estivales de Gaillon vont faire leur retour jeudi prochain. Et enfin, nous terminerons ce journal avec le comité des fêtes de Panieuse. Pour une raison encore indéterminée, un incendie s'est déclaré dans un champ situé à Douville-sur-Andelle, mercredi après-midi en bordure de la RD-321. 12 sapeurs-pompiers ont été mobilisés pour maîtriser le feu qui a détruit plusieurs balles de foin et 3 hectares d'herbe. Il n'y a pas de blessés ni d'autres dégâts à signaler. Le temps de l'intervention, la circulation a été interrompue sur cette route départementale. En à peine plus de 3 heures, le feu était éteint. Des travaux d'enfouissement des réseaux sont prévus du côté de la rue de Verdun à Vernon jusqu'à la rentrée. La première phase concerne la rue de Verdun dans sa portion entre la rue du Coq et rue Jodin ainsi que la Sente Fichée. Cet été, le chantier se déplacera vers l'école et la rue du Moussel. Ces voies seront accessibles aux riverains uniquement. Et puis rendez-vous jeudi 25 juin à 19h sur la place de l'église à Gaillon pour le lancement de la deuxième édition des Estivales de Gaillon. Pour cette ouverture officielle, vous pourrez écouter le son rock metal symphonique de Nihiria et l'énergie rock du groupe Induction. Les Estivales de Gaillon tous les jeudis soirs jusqu'au 13 août. Nous terminons ce journal avec Vanessa Delarue, présidente de l'association du comité des fêtes de Panieuse, qui organise dès ce soir et jusqu'à dimanche son événement annuel Panieuse en fête. Elle commence tout d'abord par nous parler du comité des fêtes de Panieuse, qui organise des événements tout au long de l'année. On peut parler comme récemment d'une sortie vélo d'une quarantaine de kilomètres, de la fête des voisins, de tournois de pétanque, de foire à tout, de sorties théâtre sur Paris, de fêtes de Noël, le tout pour faire vivre Panieuse, ainsi que les nombreuses communes qui font partie de la ville de Vexin-sur-Epte.
2: L'objectif, c'est de rassembler les habitants, mais aussi des communes voisines, et notamment Vexin-sur-Epte, c'est une grande commune, 14 communes, donc on aimerait, c'est vrai que toutes les autres petites communes des alentours viennent sur nos événements. Cette année, on a été pas mal, on a été très actifs, quasiment une voire deux animations sur le mois.
1: Et il y a ce traditionnel événement donc, Panieuse en fête, à partir de ce soir 20h30, 3 jours de fête sur la commune, avec un gros programme prévu tout au long de ce week-end.
2: Cette année, donc Panieuse en fête, ça se passe sur 3 jours, le 19, 20, 21 juin. Donc vendredi, on va démarrer avec l'ouverture de la fête foraine et le feu de la Saint-Jean qui aura lieu à 23h. Donc sur place, il y aura aussi une restauration et la buvette. Et ensuite le samedi, c'est la grosse journée de la fête du week-end. On va démarrer à 15h et on offrira un laser game gratuit aux familles ou à tous les enfants qui seront présents de 16h à 18h. À partir de 18h, un marché nocturne avec des produits de l'artisanat, de la gastronomie. Ensuite, les concerts, 19h, école de musique déco, 20h, l'Itaou Trio, du jazz, et 21h30, Vibrasum Pop Rock. Et suivra ensuite le feu d'artifice à 23h et un DJ pour nous faire danser jusqu'au bout de la nuit. Voilà. Et puis le samedi, ce sera l'ouverture de la fête foraine avec une distribution de tickets gratuits et des maquillages offerts aux enfants.
1: Et des week-ends comme cela prennent beaucoup de temps à organiser et à mettre en place, des taux ce matin en l'occurrence pour une équipe de bénévoles toujours très active au sein du comité des fêtes de Panieuse.
2: Bah, j'ai la chance d'avoir une équipe assez importante et disponible. Et puis on a le soutien aussi de notre commune Vexin-sur-Epte. Là les forains viennent de s'installer et tôt le matin on va commencer les installations. C'est avec la chaleur on va anticiper. Et puis tout au long de ce week-end, chacun son tour, on va se relayer pour que tout se passe dans de bonnes conditions.
1: Et puis Vanessa Delarue nous parle du choix de proposer un laser game gratuit le samedi après-midi de 16h à 18h, accessible à toutes et tous.
2: Je voulais proposer une animation à tous les enfants et aux familles. Donc on a décidé dans notre programme de mettre ce genre d'animation. Ce sera une grande première, en tout cas on va voir ce que ça donne. Donc à partir de 16h, donc c'est une société qui propose donc des laser games en plein air. Et donc ils viennent installer tout leur matériel et donc ils organisent aussi les sessions pour que des groupes viennent jouer chacun leur tour. C'est tout âge.
1: Un petit rappel du programme pour conclure. La fête foraine de Panieuse en fête ouvre à 20h30 ce soir. Buvettes et restaurations seront prévues tout au long de la soirée et feu de la Saint-Jean à 23h. Demain, samedi 20 juin, dès 15h, la fête foraine va ouvrir. Le laser game gratuit entre 16h et 18h et un marché nocturne à 18h. Avec des concerts le soir avec l'école de musique Déco, The Lita Wu Trio, Vibra Sound, un feu d'artifice à 23h et DJ Greg qui clôturera la soirée. Et puis dimanche 21 juin, la fête foraine ouvre à 15h. Buvette tout au long de l'après-midi, maquillage gratuit et distribution de tickets gratuits pour l'événement Panieuse en fête tout au long de ce week-end. C'est la fin de ce journal, vous pourrez le retrouver en podcast sur notre site internet www.bpmlaradio.com. Passez une excellente journée à l'écoute des programmes de BPM.
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3: Bonjour à tous, c'est l'heure de faire un point sur la météo du jour. Il y aura un risque d'orage cet après-midi à Vernon. Le ciel sera voilé dans la soirée. Les températures seront comprises entre 26 et 36 degrés. Le vent soufflera quant à lui de 10 à 15 km heure. Bon après-midi à l'écoute de BPM Vernon.
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1: Bonjour et bienvenue dans votre rubrique emploi. On recherche un vendeur ou une vendeuse conception cuisine à Saint-Marcel pour un CDI de 35 heures par semaine. Vous aurez pour fonction de proposer et vendre des projets de cuisine en utilisant un logiciel information de conception. Pour postuler à l'offre numéro 209 GNJS, rendez-vous sur le site internet www.francetravail.fr. Bonne continuation à l'écoute des programmes de BPM Vernon.
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1: Et bienvenue sur BPM si vous venez de nous rejoindre. C'est l'heure de vous parler cinéma. Et aujourd'hui, nous allons vous parler d'un film à l'affiche de votre méga CGR de Mantes-la-Jolie, La Vénus électrique, Paris 1928. Antoine Balestro, jeune peintre en vogue, n'arrive plus à travailler depuis la mort de son épouse et désespère rarement son galeriste. Un soir d'ivresse, Antoine tente d'entrer en contact avec sa femme par l'intermédiaire d'une voyante. Sans le savoir, il parle en réalité avec Suzanne, une modeste foraine qui s'est glissée dans la roulotte pour y voler de la nourriture. Suzanne se révèle douée pour l'imposture et est rapidement secondée par Armand. Elle enchaîne les fausses séances. Peu à peu, Antoine retrouve l'inspiration, mais pour Suzanne, les choses se compliquent alors qu'elle tombe doucement amoureuse de l'homme qu'elle manipule.
2: Tu me juges pas? Mais non, jamais. Depuis quelque temps, j'ouvre une médium.
3: Comment s'appelait l'être cher?
2: Irène.
3: J'entends quelqu'un murmurer un prénom.
2: Quel prénom?
3: Antoine?
2: Hein? Qui êtes-vous pour abuser du malheur d'un veuf? Pour profiter ainsi de sa fragilité?
3: Tu es ma lumière dans les ténèbres.
2: Est-ce que tu m'as pardonné?
3: Redis-le,
2: s'il te plaît.
3: Je t'ai pardonné, Antoine.
2: En séance avec Monsieur Balestro, je vous propose de les reprendre. Quand il vous voit, il peint, et quand il peint, je vends.
3: Je vous croyais son ami. Il n'y a pas de place pour les scrupules dans ce grand corps?
2: Il est large. Il peut contenir l'ami et le marchand. Je connais sa vie, ses secrets. Je vous soufflerai des histoires.
3: Et le peintre, il est beau? Ah oui, il est beau.
1: Et retrouvé au cinéma-théâtre de Vernon, De Gaulle, L'Âge de Fer, Disclosure Day, L'Objet du Délit, Le Mandalorian ou encore La Vénus électrique. Excellente journée à l'écoute des programmes de BPM.
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1: Bienvenue sur BPM si vous venez de nous rejoindre. C'est l'heure de votre rubrique « Que se passe-t-il près de chez vous ?» Un événement inédit à venir à Vernon, une session jeu d'enquête animée par Vincent Gaillon de la boutique Au coin du dé au cœur du musée Blanchoche des Monnaies. D'après le jeu de coopération Nymphéa Noire inspiré du roman de Michel Bussy, le 27 juin prochain. Après la découverte de l'exposition Hommage au bassin de Claude Monet, Lionel Sabaté Mémoire du Limon, partez sur la piste mystérieuse des Nymphéas Noirs. En groupe, résolvez l'enquête au musée accompagné de Vincent comme maître du jeu pour vous aider dans vos investigations afin d'élucider le crime qui

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1: Bonjour à toutes et à tous et bienvenue dans votre journal quotidien sur BPM dans l'actualité de ce vendredi 19 juin. Nous commencerons avec ce fait divers. Un incendie s'est propagé dans un champ à Douville-sur-Andelle. Puis des travaux d'enfouissement des réseaux sont prévus à Vernon. Ensuite, les estivales de Gaillon vont faire leur retour jeudi prochain. Et enfin, nous terminerons ce journal avec le comité des fêtes de Panieuse. Pour une raison encore indéterminée, un incendie s'est déclaré dans un champ situé à Douville-sur-Andelle, mercredi après-midi en bordure de la RD-321. 12 sapeurs-pompiers ont été mobilisés pour maîtriser le feu qui a détruit plusieurs balles de foin et 3 hectares d'herbe. Il n'y a pas de blessés ni d'autres dégâts à signaler. Le temps de l'intervention, la circulation a été interrompue sur cette route départementale. En à peine plus de 3 heures, le feu était éteint. Des travaux d'enfouissement des réseaux sont prévus du côté de la rue de Verdun à Vernon jusqu'à la rentrée. La première phase concerne la rue de Verdun dans sa portion entre la rue du Coq et rue Jodin ainsi que la Sente Fichée. Cet été, le chantier se déplacera vers l'école et la rue du Moussel. Ces voies seront accessibles aux riverains uniquement. Et puis rendez-vous jeudi 25 juin à 19h sur la place de l'église à Gaillon pour le lancement de la deuxième édition des Estivales de Gaillon. Pour cette ouverture officielle, vous pourrez écouter le son rock metal symphonique de Nihiria et l'énergie rock du groupe Induction. Les Estivales de Gaillon tous les jeudis soirs jusqu'au 13 août. Nous terminons ce journal avec Vanessa Delarue, présidente de l'association du comité des fêtes de Panieuse, qui organise dès ce soir et jusqu'à dimanche son événement annuel Panieuse en fête. Elle commence tout d'abord par nous parler du comité des fêtes de Panieuse qui organise des événements tout au long de l'année. On peut parler comme récemment d'une sortie vélo d'une quarantaine de kilomètres, de la fête des voisins, de tournois de pétanque, de foire à tout, de sorties théâtre sur Paris, de fêtes de Noël, le tout pour faire vivre Panieuse ainsi que les nombreuses communes qui font partie de la ville de Vexin-sur-Epte.
2: L'objectif, c'est de rassembler les habitants, mais aussi des communes voisines, et notamment Vexin-sur-Epte, c'est une grande commune, 14 communes, donc on aimerait, c'est vrai que toutes les autres petites communes des alentours viennent sur nos événements. Cette année, on a été pas mal, on a été très actifs, quasiment une voire deux animations sur le mois.
1: Et il y a ce traditionnel événement donc, Panieuse en fête, à partir de ce soir 20h30, 3 jours de fête sur la commune, avec un gros programme prévu tout au long de ce week-end.
2: Cette année, donc Panieuse en fête, ça se passe sur 3 jours, le 19, 20, 21 juin. Donc vendredi, on va démarrer avec l'ouverture de la fête foraine et le feu de la Saint-Jean qui aura lieu à 23h. Donc sur place, il y aura aussi une restauration et la buvette. Et ensuite le samedi, c'est la grosse journée de la fête du week-end. On va démarrer à 15h et on offrira un laser game gratuit aux familles ou à tous les enfants qui seront présents de 16h à 18h. À partir de 18h, un marché nocturne avec des produits de l'artisanat, de la gastronomie. Ensuite, les concerts, 19h, école de musique déco, 20h, l'Itaou Trio, du jazz, et 21h30, Vibrasum Pop Rock. Et suivra ensuite le feu d'artifice à 23h et un DJ pour nous faire danser jusqu'au bout de la nuit. Voilà. Et puis le samedi, ce sera l'ouverture de la fête foraine avec une distribution de tickets gratuits et des maquillages offerts aux enfants.
1: Et des week-ends comme cela prennent beaucoup de temps à organiser et à mettre en place des taux ce matin en l'occurrence pour une équipe de bénévoles toujours très active au sein du comité des fêtes de Panieuse.
2: Bah, j'ai la chance d'avoir une équipe assez importante et disponible. Et puis on a le soutien aussi de notre commune Vexin-sur-Epte. Là, les forains viennent de s'installer et tôt le matin, on va commencer les installations. C'est avec la chaleur, on va anticiper. Et puis tout au long de ce week-end, chacun son tour, on va se relayer pour que tout se passe dans de bonnes conditions.
1: Et puis Vanessa Delarue nous parle du choix de proposer un laser game gratuit le samedi après-midi de 16h à 18h, accessible à toutes et tous.
2: Je voulais proposer une animation à tous les enfants et aux familles. Donc on a décidé dans notre programme de mettre ce genre d'animation. Ce sera une grande première, en tout cas on va voir ce que ça donne. Donc à partir de 16h, donc c'est une société qui propose donc des laser games en plein air. Et donc ils viennent installer tout leur matériel et donc ils organisent aussi les sessions pour que des groupes viennent jouer chacun leur tour. C'est tout âge.
1: Un petit rappel du programme pour conclure. La fête foraine de Panieuse en fête ouvre à 20h30 ce soir. Buvettes et restaurations seront prévues tout au long de la soirée et feu de la Saint-Jean à 23h. Demain, samedi 20 juin, dès 15h, la fête foraine va ouvrir. Le laser game gratuit entre 16h et 18h et un marché nocturne à 18h. Avec des concerts le soir avec l'école de musique Déco, The Lita Wu Trio, Vibra Sound, un feu d'artifice à 23h et DJ Greg qui clôturera la soirée. Et puis dimanche 21 juin, la fête foraine ouvre à 15h. Buvette tout au long de l'après-midi, maquillage gratuit et distribution de tickets gratuits pour l'événement Panieuse en fête tout au long de ce week-end. C'est la fin de ce journal, vous pourrez le retrouver en podcast sur notre site internet www.bpmlaradio.com. Passez une excellente journée à l'écoute des programmes de BPM.
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3: Bonjour à tous, c'est l'heure de faire un point sur la météo du jour. Il y aura un risque d'orage cet après-midi à Vernon. Le ciel sera voilé dans la soirée. Les températures seront comprises entre 26 et 36 degrés. Le vent soufflera quant à lui de 10 à 15 km heure. Bon après-midi à l'écoute de BPM Vernon.
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0: Merci. Je vais pas être très original, je vais souvent vous dire merci, peu importe. Bon, enfin, je pense qu'il est temps maintenant de se dire bonsoir. Ensuite, qu'est-ce que je voulais vous dire? Ouais, que ça fait 20 ans que je n'ai pas fait de scène. À part les 20 ans...
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1: Et bienvenue sur BPM. Si vous venez de nous rejoindre, c'est l'heure de votre rubrique Que se passe-t-il près de chez vous ? Célébrez la douceur des soirées d'été lors d'une garden party exclusive. Le Moulin de Fourges vous ouvre ses portes pour une parenthèse enchantée au cœur de son cadre bucolique le 26 juin. Que vous veniez entre amis, en couple ou en famille, préparez-vous à vivre un moment magique et convivial au bord de l'eau. Au programme dès 19h, accueil chaleureux et installation pour un pique-nique chic et gourmand sur les pelouses du Moulin. Animation musicale, laissez-vous porter tout au long de la soirée par les rythmes et les voix du groupe Les Enchanteurs pour une ambiance festive et raffinée. Et puis curieux de savoir ce que vous réserve la nouvelle année culturelle, Seine-Normandie Agglomération vous invite à une soirée exceptionnelle sous le signe de la découverte, du partage et de l'émotion le 26 juin à 19h30 à l'espace Philippe-Auguste de Vernon. Venez lever le voile sur la programmation des prochains mois. Bien plus qu'une simple annonce, c'est une véritable soirée d'échange qui vous attend. C'est la fin de cette rubrique. Passez une excellente journée à l'écoute des programmes de BPM.
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1: Vous écoutez BPM, c'est l'heure de votre rubrique. Que se passe-t-il près de chez vous le 28 juin? Chaussez vos baskets pour une immersion totale au pied de la forteresse de Richard, cœur de Lyon. Le trail du Château Gaillard vous donne rendez-vous pour une nouvelle édition qui promet de vous en mettre plein les yeux et plein les jambes. Que vous soyez un coureur aguerri en quête de défis ou un marcheur passionné, les sentiers des Andelys n'attendent que vous pour une traversée entre falaises, paysages de Seine et patrimoine médiéval. Au programme de cette édition 2026, 4 distances au choix, de la marche contemplative au parcours technique de 15, 22 et 37 km. À l'occasion de la célébration du 100e anniversaire de la mort de Claude Monet, l'association Second Souffle, en partenariat avec le Café de la Poste de Muy, présente un spectacle consacré à Claude Monet lorsqu'il se lance dans l'œuvre magistrale des Nymphéas. D'après un texte de Jean-Philippe Toussaint, mise en scène et interprété par Frédéric Sceau, entrée à participation libre, rendez-vous le 27 juin à 18h. C'est la fin de cette rubrique. Passez une excellente journée à l'écoute des programmes de BPM.
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1: Bonjour et bienvenue dans votre rubrique emploi. On recherche un technicien ou une technicienne méthode à Vernon pour un CDI de 35 heures par semaine. Vos missions seront les suivantes: rédiger et mettre à jour les gammes opératoires d'assemblage, définir les outillages, gabarits nécessaires aux opérations, analyser les retours de production ou encore calculer et valider les temps alloués. Pour postuler à l'offre numéro 209, CZRT, rendez-vous sur le site internet www.francetravail.fr. Bonne continuation à l'écoute des programmes de BPM Vernon.
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1: Bonjour à tous, vous êtes sur BPM et aujourd'hui nous partons à la découverte de l'ancienne abbaye Notre-Dame de Grestin à Fatouville-Grestin. À 7 km d'Honfleur, au cœur de la Normandie, l'ancienne abbaye Notre-Dame de Grestin fut fondée par Herluin de Conteville en 1050. Son épouse Arlette, mère de Guillaume le Conquérant, fut inhumée avec Herluin dans le cœur de l'église abbatiale aujourd'hui détruite. Est inhumé également leur fils Robert, demi-frère de Guillaume. Vous découvrirez de très intéressants vestiges de l'ancienne abbaye, telle la très belle salle médiévale du XIIe siècle sur laquelle, après la destruction des bâtiments de 1757, fut construite une maison pour y loger un chapelain. Vous y verrez également la chapelle reconstruite au XVIIIe siècle, ainsi que le mur de clôture dont certaines parties datent du Moyen-Âge. Le site, ouvert toute l'année, propose des visites commentées, des conférences, des pièces de théâtre, des lectures littéraires et des expositions. L'ancienne abbaye Notre-Dame de Grestin se situe au 2169, route de l'Estuaire à Fatouville-Grestin. Elle est ouverte toute l'année, les visites individuelles sont gratuites. Pour plus de renseignements, rendez-vous sur le site abbaye-de-grestin.fr. Bonne visite de l'ancienne abbaye Notre-Dame de Grestin à Fatouville-Grestin et excellente journée à l'écoute des programmes de BPM.
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1: Et vous écoutez BPM, c'est l'heure de votre rubrique « Que se passe-t-il près de chez vous ?» Le comité des fêtes de Fourges vous invite à sa grande fête annuelle du 26 au 28 juin. Rendez-vous sur le parking du stade de foot pour un week-end placé sous le signe de la convivialité, du partage et de l'amusement. Apéritif concert le 26 juin à 20h, le 27 juin à 13h30, pétanque en famille, une démonstration des jeunes sapeurs-pompiers d'écho à 21h et un feu d'artifice à 23h. Et le 28 juin de 14h30 à 17h, initiation au drone et distribution de tickets de manège à 16h. Cette année, Magnum et Balthazar vous a concocté quelques douces soirées sur la terrasse de Giverny Chocolat et Maison Giverny. Au programme, vin d'auteur au verre ou à la bouteille, bière locale à consommer avec modération et bien entendu une sélection de soft. Le tout accompagné de délicieuses planches apéritives, d'une exposition d'artistes et d'une nocturne en boutique chez Maison Giverny et Giverny Chocolat. Rendez-vous au 79 rue Claude Monet à Giverny de 18h à 21h les vendredis 26 juin, 24 juillet et 28 août. C'est la fin de cette rubrique. Passez une excellente journée à l'écoute des programmes de BPM.
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1: Bienvenue sur BPM si vous venez de nous rejoindre. C'est l'heure de votre rubrique « Que se passe-t-il près de chez vous ?» À Giverny, la gastronomie prend de la hauteur. À l'occasion du centenaire de la disparition de Claude Monet, le chef étoilé David Gallienne s'associe à Dinner in the Sky pour offrir une expérience culinaire unique, suspendue à 50 mètres du sol. Les 26, 27 et 28 juin, les convives pourront vivre des moments d'exception entre émotion, élégance et sensation face aux paysages qui ont tant inspiré le maître impressionniste. Chaque menu en trois temps sera imaginé à quatre mains. Pour célébrer cet anniversaire historique, l'artiste Saipé réalisera durant 15 jours une œuvre éphémère visible uniquement depuis les airs. Le musée municipal du cinéma et de la photographie Jean Delannoy de Bueil propose une exposition pleine d'émotions et d'inspiration, Destin de femmes. À travers le regard du cinéma, découvrez des parcours de femmes marquantes, courageuses, singulières, des histoires qui résonnent, qui questionnent et qui inspirent. Les samedis et dimanches de 14h à 18h. C'est la fin de cette rubrique. Passez une excellente journée à l'écoute des programmes de BPM.
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1: Bienvenue sur BPM si vous venez de nous rejoindre. C'est l'heure de votre rubrique « Que se passe-t-il près de chez vous ?» Un événement inédit à venir à Vernon, une session jeu d'enquête animée par Vincent Gaillon de la boutique Au coin du dé au cœur du musée Blanchoche des Monnaies. D'après le jeu de coopération Nymphéa Noire inspiré du roman de Michel Bussy, le 27 juin prochain. Après la découverte de l'exposition Hommage au bassin de Claude Monet, Lionel Sabaté, Mémoire du Limon, partez sur la piste mystérieuse des Nymphéas Noirs. En groupe, résolvez l'enquête au musée accompagné de Vincent comme maître du jeu pour vous aider dans vos investigations afin d'élucider le crime qui a été commis à Giverny. Et puis aux Andelys, l'association CREACT vous invite à un voyage culturel exceptionnel au cœur de l'Afrique le 27 juin de 13h à 22h. Venez vibrer, danser et partager un moment unique en famille ou entre amis dans le cadre verdoyant du parc Nicolas Poussin. Un programme riche en découvertes et en émotions vous attend tout au long de la journée. C'est la fin de cette rubrique. Passez une excellente journée à l'écoute des programmes de BPM.
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1: Et bienvenue sur BPM, si vous venez de nous rejoindre, c'est l'heure de votre rubrique « Que se passe-t-il près de chez vous ?» Le salon de thé Broc et Délices s'associe à la talentueuse compagnie 404 pour une soirée théâtrale totalement inédite et immersive le 1er juillet à 19h30 au 85 rue Carnot à Vernon. Préparez-vous à vivre un moment unique, rire, surprise et émotion garantie. Le concept, c'est très simple, vous donnez les mots, il crée l'histoire. Laissez libre cours à votre imagination, proposez vos mots et regardez les comédiens s'en emparer en direct pour donner naissance à un spectacle improvisé sous vos yeux. Réservation obligatoire au 02 32 71 22 09, 02 32 71 22 09. Curieux de savoir ce que vous réserve la nouvelle année culturelle, cette Normandie agglomération vous invite à une soirée exceptionnelle sous le signe de la découverte, du partage et de l'émotion le 26 juin à 19h30 à l'espace Philippe-Auguste de Vernon. Venez lever le voile sur la programmation des prochains mois. Bien plus qu'une simple annonce, c'est une véritable soirée d'échange qui vous attend. C'est la fin de cette rubrique. Passez une excellente journée à l'écoute des programmes de BPM.
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1: Vous écoutez BPM, c'est l'heure de votre rubrique. Que se passe-t-il près de chez vous le 28 juin? Chaussez vos baskets pour une immersion totale au pied de la forteresse de Richard Cœur de Lion. Le trail du Château Gaillard vous donne rendez-vous pour une nouvelle édition qui promet de vous en mettre plein les yeux et plein les jambes. Que vous soyez un coureur aguerri en quête de défis ou un marcheur passionné, les sentiers des Andelys n'attendent que vous pour une traversée entre falaises, paysages de Seine et patrimoine médiéval. Au programme de cette édition 2026, 4 distances au choix, de la marche contemplative au parcours technique de 15, 22 et 37 km. À l'occasion de la célébration du 100e anniversaire de la mort de Claude Monet, l'association Second Souffle, en partenariat avec le Café de la Poste de Muy, présente un spectacle consacré à Claude Monet lorsqu'il se lance dans l'œuvre magistrale des Nymphéas. D'après un texte de Jean-Philippe Toussaint, mise en scène et interprété par Frédéric Sceau, entrée à participation libre, rendez-vous le 27 juin à 18h. C'est la fin de cette rubrique. Passez une excellente journée à l'écoute des programmes de BPM.
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0: 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Il est 17h. 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
1: Bonjour, bienvenue sur BPM. Nous sommes des jeunes de la mission locale de Vernon. Chloé, Crélia, Chiara, Coralie, Elisa, Christelle, Morgane et moi-même, Victor. Après une semaine passée au sein de la radio pour un atelier organisé par BPM, aujourd'hui, nous accueillons en direct la responsable de la communication du musée des impressionnismes à Giverny, Charlène Potier. Bonjour à vous et merci d'avoir accepté notre invitation.
2: Bonjour et merci à vous.
1: Pour commencer, pouvez-vous vous présenter, qui êtes-vous pour nos auditeurs?
2: Alors, je m'appelle Charlène Potier, j'ai 33 ans, j'ai grandi et je vis en Normandie, je suis maman, je suis passionnée d'art, de rugby aussi, et je suis la responsable communication du musée des impressionnismes Giverny. Ça fait 8 ans que je travaille ici.
1: Quel a été votre parcours scolaire? Quelles études avez-vous

0: vous fait?
1: Alors, j'ai fait 2 ans de classe préparatoire aux grandes écoles, à l'issue desquelles j'ai intégré une école de commerce qui s'appelle Catch Business School à Bordeaux. J'en suis ressortie diplômée en 2013 d'un master en management de l'art et de la culture, et donc ça m'a amenée ici à travailler dans un musée.
2: Pourquoi avez-vous choisi de travailler dans la communication et quel a été votre parcours scolaire ? Professionnel, pardon.
1: Alors, la communication, c'est un métier qui est très transversal, que je trouve très intéressant parce que ça permet d'être en lien avec l'ensemble des services d'un établissement, comme le musée où je travaille. C'est aussi une manière de capter les messages et les différents projets pour essayer de les retranscrire de façon attractive et accessible au grand public, à qui on s'adresse en fait, à qui on fait passer des messages. Et à l'échelle du musée, c'est une mission qui me plaît d'autant plus qu'elle me paraît vraiment d'utilité publique. Nous, on a à cœur de rendre la culture accessible, de rendre l'art accessible. Et donc pour moi, ça prend beaucoup de sens, tout ça. Et donc pour ce qui est du parcours professionnel, j'ai réalisé de nombreux stages en fait avant de travailler ici, dans différents musées et d'autres structures culturelles. Et donc c'était à Bordeaux, à Paris, j'ai aussi fait plein de petits boulots étudiants. Et puis finalement en fait mon premier CDI, je l'ai décroché ici, à Giverny.
2: Ok, trop bien. Et du coup, d'où vient votre passion pour l'art ?
1: Alors c'est un peu étonnant, mais c'est quand j'étais au lycée. J'avais un superbe professeur d'art plastique qui était vraiment passionnant et qui m'a fait ouvrir les yeux sur le monde de l'art, mais aussi bien de façon théorique que pratique en fait, aussi bien sur les artistes. Il était vraiment, on buvait ses paroles, on avait l'impression d'être dans les coulisses de la création. Et puis à côté, il nous faisait faire tout plein de projets plastiques. Et donc je pense que c'est comme ça que je suis rentrée un peu dans... Enfin, que j'ai été passionnée par l'art.
2: Ok. Et comment vous vous êtes retrouvée au musée des impressionnismes à Giverny ?
1: J'ai été embauchée en 2018 en tant que chargée de mécénat. C'était une création de poste pour développer donc le mécénat, c'est tout ce qui est suivi des dons, des donateurs, c'était au sein du service communication déjà. Et voilà, et ensuite j'ai évolué au sein de la structure. Mais c'est comme ça que je me suis retrouvée ici.
2: D'accord. Alors quel est le rôle d'une responsable de communication et quelles sont vos missions ?
1: Alors le rôle d'une responsable de communication, c'est de donner une vision d'ensemble, une direction en fonction des projets organisés par le musée. Il y a toujours une direction générale en fait qui propose des projets d'exposition et qui forge une programmation culturelle. Et donc je me dois ici de représenter l'établissement et son image, préparer un plan média, des supports de communication, faire vivre le site internet et les réseaux sociaux, tout ça avec une superbe équipe derrière moi. On est 4 personnes à travailler au service communication. Et donc concrètement, l'équipe et moi, on fait en sorte que les visiteurs soient au courant des expositions et des activités présentées tout au long de l'année et qu'ils aient envie de venir découvrir tout ça chez nous.
2: Ok, et maintenant pouvez-vous décrire une journée type au musée ? Comment s'organise la communication dans un musée ?
1: Eh bien, ces journées ne sont jamais les mêmes. C'est ça qui fait aussi tout l'intérêt de ce métier. Il faut être très polyvalent parce qu'on fait de tout. Alors je suis très souvent au téléphone, en lien avec des collègues, des partenaires, des prestataires, tout plein de corps de métiers différents. Je rédige beaucoup de mails, je vais régulièrement au sein du musée pour des rendez-vous ou vérifier que nos affichages sont à jour. Et puis je règle des délais, des problématiques. En fait, je fais en sorte que... C'est un peu un travail invisible finalement, parce que j'essaye de faire en sorte qu'une fois que l'exposition ouvre, ce qui a trait à l'image et à l'exposition en elle-même soit visible et accessible au public. Voilà.
2: Ok, merci.
3: Quels sont les avantages et quels sont les inconvénients dans votre métier ?
1: Alors, c'est un métier très exigeant, parfois un petit peu stressant. Ça demande une adaptation constante, mais c'est en fait c'est ça qui en fait le charme finalement. Il faut être très polyvalent, comme je l'ai expliqué, et comme les journées ne sont jamais pareilles, on ne s'ennuie pas.
3: D'accord. Comment gérez-vous les imprévus ?
1: Enfin, en fonction des urgences et des priorités, on est quatre au sein du service, donc on se répartit le travail entre nous, entre nos différentes compétences ou nos disponibilités, on va dire, au quotidien. Et on finit toujours par trouver des solutions. On s'adapte et on a aussi la chance de travailler dans un cadre très agréable ici à Giverny. Et finalement, il n'est jamais question d'urgence vitale, donc faut aussi savoir prendre du recul et faire comme on peut, malgré les moyens dans la culture qui deviennent de plus en plus ténus. Mais voilà, les imprévus se font au fil de l'eau et on est toujours surpris parfois par des éléments qui nous semblaient très simples et qui finalement sont plus complexes que prévu, ou à l'inverse, des choses dont on fait une montagne et puis qui se surmontent très facilement. C'est jamais gagné d'avance, ou c'est jamais perdu d'avance d'ailleurs.
3: Ok. Et qu'est-ce qui vous plaît le plus dans votre travail ?
1: Indéniablement, le contact avec les gens. Et aussi le fait que tous les 3-4 mois, on prépare et on entre dans un nouvel univers, une nouvelle expo en l'occurrence. Ça peut être une exposition thématique ou un artiste en particulier. Et ça, pour moi, c'est une source inépuisable de découvertes. Donc c'est ça qui me plaît le plus.
3: D'accord. Et quel projet vous a le plus marqué depuis que vous êtes dans ce musée ?
1: Je ne vais pas être très originale parce que cette année était une année assez particulière. On est dans l'année du centenaire Monet. Il a disparu en fait en 1926 et donc il y a toute une programmation dédiée en l'hommage du maître de l'impressionnisme cette année. Donc l'exposition du moment qui s'appelle Avant les nymphéas, Monet découvre Giverny 1883-1890. Elle a permis de faire revenir sur les lieux de leur création une trentaine de toiles assez méconnues. Et pour moi, ce sont des chefs-d'œuvre. Et c'est toujours très émouvant en fait, de revoir des toiles de Monet, qui a quand même fait vivre ce village et qui est une superstar aujourd'hui. Et de voir ces toiles en fait, accrochées sur les cimaises du musée, c'est vraiment une chance. Et c'est rare de voir autant de chefs-d'œuvre réunis, et surtout dans ce cadre de l'anniversaire du centenaire Monet.
0: Présentez-nous le musée, depuis quand existe-t-il ? Quelle est son histoire et quelles sont ses particularités ?
1: Alors, le bâtiment en lui-même, les murs du musée, ont été construits en 1992 par un collectionneur américain qui s'appelait Daniel Terra. Et le musée avait alors le nom de musée d'art américain. Et en 2009, ce musée est devenu public avec le nouveau nom de Musée des Impressionnismes Giverny. Le musée détient une collection d'un peu plus de 300 œuvres aujourd'hui, toutes représentatives en fait, du mouvement impressionniste et de ses suites. On ne se dédie pas qu'à Monet particulièrement, c'est vraiment, on embrasse tout ce mouvement de l'histoire de l'art, et jusqu'à la création la plus contemporaine finalement. Et on présente ici chaque année deux expositions temporaires. Le musée est aussi doté d'un joli jardin. On a une belle prairie de coquelicots qui fleurit entre mai et juillet et que l'on fauche une fois l'herbe sèche l'été pour monter des meules, hommage à Claude Monet, puisque les meules qu'il a peintes à Giverny étaient en fait situées à l'endroit même où est le musée aujourd'hui. Et donc ce lieu, pour moi, c'est un savant mélange de nature et de culture, de jardin et d'exposition, finalement.
0: Giverny est un village très touristique, notamment avec le travail de Claude Monet. Comment vous adaptez-vous à ce grand nombre de visiteurs ?
1: Oui, Giverny est un village vraiment très touristique, d'autant que je crois que c'est près d'un million de visiteurs par an, mais condensé sur 8 mois, puisque Giverny est un village qui, au rythme des jardins, d'avril à novembre. Et en revanche, nous, au musée des impressionnistes, on a souvent moins de fréquentation que nos voisins de la maison et des jardins de Claude Monet. Il y a parfois la confusion en fait entre nos deux établissements, mais nous sommes le musée des Beaux-Arts quand eux sont plutôt le lieu historique où a vécu Monet. Et donc le flux en billetterie chez nous et dans les galeries est vraiment plus simple à gérer que chez nos voisins quand même. Et disons qu'on l'optimise de façon à ce que les visiteurs soient le moins impactés possible par l'attente. Et en général, chez nous, on ne dépasse pas les 10 minutes en caisse, par exemple. Donc on s'adapte facilement face à ce grand nombre de visiteurs qui viennent chaque année.
0: Combien y a-t-il de visiteurs par an ? Quelle proportion de touristes étrangers ?
1: Alors au musée, en moyenne, c'est 160 000 visiteurs par an. Et on a 70% de Français, 30% d'étrangers.
4: Comment faites-vous pour attirer les publics de tout âge?
1: Alors, en plus des expositions qui sont grand public quand même, le musée propose vraiment plein d'activités, toutes différentes pour tous les âges. Ça peut être des concerts, on a des ateliers enfants, on a des lectures, des conférences, on organise aussi des journées thématiques. Donc par exemple, la prochaine grande journée, c'est le dimanche 5 juillet prochain. On organise un déjeuner sur l'herbe et tout le monde est invité à apporter son pique-nique pour un déjeuner géant dans la prairie du musée. Donc on s'adapte aussi aux plus jeunes avec la mise en place de petits cartels explicatifs pour les enfants au sein des galeries. On a aussi un livret jeu de l'exposition, on a une salle pédagogique. Donc voilà, on essaie d'attirer le plus de tranches d'âge et de gens possible au musée puisque c'est un lieu ouvert à toutes et tous.
4: Ok, comment vous faites pour attirer le nouveau visiteur?
1: Eh bien là, c'est un peu le travail justement de la communication de mon service. Je pense qu'il faut être créatif et essayer de communiquer aux bons endroits et au bon moment. Je pense par exemple à la gare, dans les centres commerciaux, dans des magazines, on fait des insertions publicitaires, mais aussi tout simplement avec les réseaux sociaux, le site internet. Et puis finalement, ce qui marche aussi très bien, c'est le bouche à oreille. Et ça, on n'y peut rien, et c'est juste la qualité des expositions qu'on présente et l'engouement des gens qui viennent. Et donc on espère toujours que les expositions plairont au grand public.
0: Comment le musée se procure des tableaux?
1: Alors en fait, le musée a un budget alloué aux acquisitions d'œuvres chaque année, mais parfois ça ne suffit pas. Cette année, par exemple, on fait appel au public avec une campagne de financement participatif. On est en train d'essayer d'acquérir une œuvre d'Eugène Boudin. La campagne s'appelle « Un trois mâts pour Giverny ». C'est une belle marine avec un joli trois mâts, comme son nom l'indique. Et donc le but, c'est que les gens, les visiteurs prennent part à cette acquisition et nous aident financièrement à acquérir cette belle toile. Et la particularité de cette toile, c'est qu'elle a été peinte la même année qu'Impression Soleil Levant, la toile phare très connue de Claude Monet. Donc on compte beaucoup sur les dons qui sont nécessaires et qui permettent au musée de faire rayonner l'art sur le territoire. Donc c'est comme ça que le musée peut se procurer des tableaux avec l'aide du public, mais aussi donc chaque année on essaye d'acquérir quelques œuvres pour faire grandir cette collection avec encore une fois ce fonds dédié, ce budget alloué aux acquisitions de tableaux. Et ça, c'est la conservation, c'est un autre service du musée qui pourrait bien mieux vous en parler que moi. Et on a un conseil scientifique aussi qui valide tout ça. Ce ne sont pas des achats faits comme ça, au pied levé. C'est encadré, il y a ce comité scientifique qui se réunit très régulièrement pour valider tout ça.
0: Le musée, ce n'est pas seulement les tableaux, c'est aussi les jardins. En quoi est-il important pour le musée et comment est-il entretenu?
1: Alors oui, le jardin est très important pour le musée. Le bâtiment a été construit pour être en véritable symbiose avec la nature environnante. D'ailleurs, le musée est un petit peu caché par toute cette belle végétation. On a trois jardiniers au musée. Et comme je le disais tout à l'heure, en fait, le jardin est composé d'une prairie et puis aussi de cinq parterres qu'on dit monochromes. On a le jardin bleu, le jardin jaune, le jardin rose, le jardin blanc et le jardin noir. Et c'est aussi ces cinq couleurs, ce sont aussi celles de l'impression. Et le jardin du musée n'a rien à voir avec celui de Monet. C'est une autre vision de l'impressionnisme, en fait. Et c'est comme un premier pas qui nous conduit, je dirais avec douceur, vers les œuvres présentées dans les galeries. Donc c'est vraiment, quand on franchit le portail du musée, c'est une entrée en matière, en fait, pour la suite, pour ce qu'on va découvrir dans les salles.
0: Et comment il est entretenu, ce jardin, justement?
1: Alors, on a l'équipe des jardiniers qui est là pour maintenir le jardin, pour vraiment définir aussi des thématiques, parce que chaque année, ils essayent d'adapter certains parterres en fonction de ce qui est présenté dans les galeries. On fait aussi appel à des partenaires qui nous font des dons de plantes. Et donc, chaque année, on a par exemple des parterres de tulipes au printemps qui correspondent à certaines œuvres. Les couleurs correspondent à certaines œuvres présentées dans les galeries. Il est entretenu en fait fonction des actualités, des œuvres présentées. Et puis donc par cette formidable équipe qui n'utilise aucun pesticide. D'ailleurs, c'est un jardin très écolo, labellisé LPO. Et cette grande prairie aussi dont je parlais tout à l'heure, elle se sème chaque année elles se ressèment seules. Et c'est toute une biodiversité en fait que les jardiniers prennent à cœur de préserver.
5: Vous en avez parlé tout à l'heure, mais 2026 est une année très particulière puisque c'est le centenaire de la disparition de Claude Monet. Qu'est-ce que le musée met en place pour rendre hommage à l'artiste ?
1: Oui, c'est vrai, je vous en ai déjà parlé et j'ai un peu trop été bavarde sur l'exposition, donc je vais peut-être pas y revenir, mais pour moi, avant les Nymphéas, Monet découvre Gerny, elle regroupe de vrais chefs-d'œuvre. C'est vraiment une très très jolie exposition. Et pour le centenaire Monet, on a aussi créé un logo éphémère. Donc c'est comme ça aussi qu'on essaie de rendre hommage à l'artiste, montrer que Monet est partout, qu'il a fait vivre le village, qu'il continue à le faire vivre. Et autrement, qu'est-ce qu'on a eu d'autre comme projet? Je pense aussi à un partenariat qu'on a fait avec des pépinières, les pépinières Latour Marliac. C'est en fait une pépinière historique qui a fourni à Claude Monet ses premiers nymphéas. En fait, ils nous ont fourni les mêmes bulbes que Monet avait commandé lorsqu'il était dans sa maison à Giverny. Donc on a créé ces deux jolis bassins à l'entrée du musée. Qu'est-ce qu'on a aussi? On a toujours, encore et toujours, la meule dans le jardin. Si vous vous baladez dans la prairie, vous verrez cette jolie meule qu'on retrouve vraiment dans les tableaux qui sont présentés dans l'exposition. Et puis, du côté de la boutique, vous verrez de nombreux clins d'œil à Monet aussi, et au centenaire. Je pense que tous les services du musée, cette année, ont vraiment joué la carte 2026 centenaire Monet, et ça se ressent un petit peu partout quand on visite l'établissement.
6: Pourquoi retracer uniquement les premières années de Claude Monet ?
1: Pourquoi retracer les premières années de Claude Monet à Giverny ? En fait, il y a déjà plein d'expositions qui ont eu lieu sur Monet, mais jamais véritablement sur cette période assez charnière, assez précise, 1883-1890. Ce sont vraiment les 7 premières années où Monet s'installe, il se cherche. Il peint d'abord la campagne environnante, donc les alentours de Giverny, puis le village avec les coquelicots, les meules. Et en fait, ce qu'on voit, c'est qu'il se ressent progressivement sur son chez-lui, son jardin, son bassin, pour finalement vouer une obsession pour les nymphéas. Et c'est ce que montre l'exposition, c'est que ces 7 années sont vraiment décisives et qu'elles marquent un tournant pour Monet et pour l'histoire de l'art, puisque c'est grâce à Giverny et à cette installation qui devient pérenne que Monet arrive à son chef-d'œuvre absolu, qui sera plus tard exposé au musée de l'Orangerie.
6: Okay. D'ailleurs, il ne nous reste que quelques semaines avant que l'exposition se termine. Le musée enchaînera à partir du 17 juillet avec une nouvelle exposition. Dites-nous en plus.
1: Oui, tout à fait. La prochaine exposition du musée s'intitule « Invitation à Daniel Buren, plantation, travaux in situ ». Donc Daniel Buren, c'est un des grands artistes contemporains français. Il est connu mondialement pour ses colonnes noires et blanches au Palais Royal à Paris. Cet artiste a eu en fait carte blanche au musée pour choisir les œuvres de la collection qui seront présentées dans les galeries. Mais surtout, il va créer une œuvre in situ, c'est-à-dire qui s'adapte de façon totale au lieu et au paysage où elle est implantée. Et ce lieu, donc, c'est le jardin et les abords du musée. Et ce sera spectaculaire. Je ne peux pas vous en dire beaucoup plus, mais c'est à découvrir à partir du 17 juillet.
6: Faisons un point sur les actualités du musée. Ce soir, il y a une visite nocturne. Pourquoi organiser ce genre de soirée ?
1: Tout simplement pour lisser le flux des mois de forte fréquentation de mai et de juin, et puis aussi pour offrir une expérience très agréable à nos visiteurs, en dehors de l'agitation quotidienne que représente Giverny, le village en journée, où ça fourmille toujours et où c'est beaucoup plus calme le soir. Donc c'est aussi un moment privilégié.
5: Et du coup, est-ce qu'il y a d'autres activités prévues pour les prochains jours ?
1: Alors oui, on a tout plein d'activités. Vous pouvez consulter le site internet si ça vous intéresse dans la rubrique des activités. Tous les troisièmes vendredis du mois, par exemple, le jardinier du musée organise une visite du jardin. Donc c'était là, il y a quelques minutes, par exemple, pour la dernière, mais il y en aura d'autres au mois de juillet, août et puis jusqu'en octobre. Dans la même veine des rendez-vous réguliers comme ça, on a aussi les visites guidées de l'exposition qui sont proposées tous les dimanches à 11h30 et à 14h30. Ce samedi, demain, on propose un atelier de peinture au couteau pour les adultes. Le 25 juin, on aura une lecture des correspondances de Monet par Jacques Bonafé. Le 2 juillet, on aura une conférence sur la vie sociale dans les villages, à l'époque de Monet. Et puis le 5 juillet, donc, ce sera le fameux déjeuner sur l'herbe, qui sera suivi d'un concert de l'opéra orchestre Normandie-Rouen. Donc en fait, toutes les semaines, tous les mois, on a énormément de rendez-vous pour ceux qui s'intéressent de près ou de loin à l'impressionnisme ou à l'art, tout simplement.
5: Pour conclure, comment pouvons-nous retrouver les informations sur le musée ?
1: Et un rendez-vous sur le site du musée, mdig.fr, et puis aussi sur nos réseaux sociaux, qui sont assez nombreux. On est sur Facebook, Instagram, TikTok, Blue Sky, YouTube. Et puis n'hésitez pas surtout à franchir les portes des galeries, ça vaut le détour.
5: Charlène Potier, merci d'avoir accepté notre invitation.
1: Ben, merci à vous, merci beaucoup pour vos questions.
5: L'émission touche à sa fin. Passez une excellente journée à l'écoute des programmes de BPM.
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1: Bienvenue sur BPM, si vous venez de nous rejoindre, c'est l'heure de votre rubrique « Que se passe-t-il ?» Près de chez vous, à Giverny, la gastronomie prend de la hauteur. À l'occasion du centenaire de la disparition de Claude Monet, le chef étoilé David Gallienne s'associe à Dinner in the Sky pour offrir une expérience culinaire unique, suspendue à 50 mètres du sol. Les 26, 27 et 28 juin, les convives pourront vivre des moments d'exception entre émotion, élégance et sensation face aux paysages qui ont tant inspiré le maître impressionniste. Chaque menu en trois temps sera imaginé à quatre mains. Pour célébrer cet anniversaire historique, l'artiste Saipé réalisera durant 15 jours une œuvre éphémère visible uniquement depuis les airs. Le musée municipal du cinéma et de la photographie Jean Delannoy de Bueil propose une exposition pleine d'émotions et d'inspiration, Destin de femmes. À travers le regard du cinéma, découvrez des parcours de femmes marquantes, courageuses, singulières, des histoires qui résonnent, qui questionnent et qui inspirent. Les samedis et dimanches de 14h à 18h. C'est la fin de cette rubrique. Passez une excellente journée à l'écoute des programmes de BPM.
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1: Et bienvenue sur BPM si vous venez de nous rejoindre. C'est l'heure de vous parler cinéma. Et aujourd'hui, nous allons vous parler d'un film à l'affiche de votre méga CGR de Mantes-la-Jolie, La Vénus électrique, Paris 1928. Antoine Balestro, jeune peintre en vogue, n'arrive plus à travailler depuis la mort de son épouse et désespère rarement son galeriste. Un soir d'ivresse, Antoine tente d'entrer en contact avec sa femme par l'intermédiaire d'une voyante. Sans le savoir, il parle en réalité avec Suzanne, une modeste foraine qui s'est glissée dans la roulotte pour y voler de la nourriture. Suzanne se révèle douée pour l'imposture et est rapidement secondée par Armand. Elle enchaîne les fausses séances. Peu à peu, Antoine retrouve l'inspiration, mais pour Suzanne, les choses se compliquent alors qu'elle tombe doucement amoureuse de l'homme qu'elle manipule.
2: Tu me juges pas?
3: Mais non, jamais. Depuis quelque temps, je vois une médium.
4: Comment s'appelait l'être cher?
3: Irène.
4: J'entends quelqu'un murmurer un prénom.
3: Quel prénom?
4: Antoine?
3: Hein? Qui êtes-vous pour abuser du malheur d'un veuf? Pour profiter ainsi de sa fragilité?
4: Tu es ma lumière dans les ténèbres.
3: Est-ce que tu m'as pardonné?
4: Mm-hmm.
3: Redis-le, s'il te plaît.
4: Je t'ai pardonné, Antoine.
3: Aussi en sec, monsieur Balestro, je vous propose de les reprendre. Quand il vous voit, il peint, et quand il peint, je vends.
4: Je vous croyais son ami. Il n'y a pas de place pour les scrupules dans ce grand corps?
3: Il est large. Il peut contenir l'ami et le marchand. Je connais sa vie, ses secrets. Je vous soufflerai des histoires.
4: Et le peintre, il est beau?
5: Ah oui, il est beau.
1: Et retrouvé au cinéma-théâtre de Vernon, De Gaulle, L'Âge de Fer, Disclosure Day, L'Objet du Délit, Le Mandalorian ou encore La Vénus électrique. Excellente journée à l'écoute des programmes de BPM.
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0: 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Il est 18h. 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
1: Bonjour à toutes et à tous et bienvenue dans votre journal quotidien sur BPM dans l'actualité de ce vendredi 19 juin. Nous commencerons avec ce fait divers. Un incendie s'est propagé dans un champ à Douville-sur-Andelle. Puis des travaux d'enfouissement des réseaux sont prévus à Vernon. Ensuite, les estivales de Gaillon vont faire leur retour jeudi prochain. Et enfin, nous terminerons ce journal avec le comité des fêtes de Panieuse. Pour une raison encore indéterminée, un incendie s'est déclaré dans un champ situé à Douville-sur-Andelle, mercredi après-midi en bordure de la RD 321. 12 sapeurs-pompiers ont été mobilisés pour maîtriser le feu qui a détruit plusieurs balles de foin et 3 hectares d'herbe. Il n'y a pas de blessés ni d'autres dégâts à signaler. Le temps de l'intervention, la circulation a été interrompue sur cette route départementale. En à peine plus de 3 heures, le feu était éteint. Des travaux d'enfouissement des réseaux sont prévus du côté de la rue de Verdun à Vernon jusqu'à la rentrée. La première phase concerne la rue de Verdun dans sa portion entre la rue du Coq et rue Jodin ainsi que la Sente Fichée. Cet été, le chantier se déplacera vers l'école et la rue du Moussel. Ces voies seront accessibles aux riverains uniquement.

0: puis rendez-vous jeudi 25 juin à 19h sur la place de l'église à Gaillon pour le lancement de la deuxième édition des Estivales de Gaillon. Pour cette ouverture officielle, vous pourrez écouter le son rock metal symphonique de Nihiria et l'énergie rock du groupe Induction. Les Estivales de Gaillon tous les jeudis soirs jusqu'au 13 août. Nous terminons ce journal avec Vanessa Delarue, présidente de l'association du comité des fêtes de Panieuse, qui organise dès ce soir et jusqu'à dimanche son événement annuel Panieuse en fête. Elle commence tout d'abord par nous parler du comité des fêtes de Panieuse, qui organise des événements tout au long de l'année. On peut parler comme récemment d'une sortie vélo d'une quarantaine de kilomètres, de la fête des voisins, de tournois de pétanque, de foire à tout, de sorties théâtre sur Paris, de fêtes de Noël, le tout pour faire vivre Panieuse, ainsi que les nombreuses communes qui font partie de la ville de Vexin-sur-Epte.
1: L'objectif, c'est de rassembler les habitants, mais aussi des communes voisines, et notamment Vexin-sur-Epte, c'est une grande commune, 14 communes, donc on aimerait, c'est vrai que toutes les autres petites communes des alentours viennent sur nos événements. Cette année, on a été pas mal, on a été très actifs, quasiment une voire deux animations sur le mois.
0: Et il y a ce traditionnel événement donc, Panieuse en fête, à partir de ce soir 20h30, trois jours de fête sur la commune, avec un gros programme prévu tout au long de ce week-end.
1: Cette année, donc Panieuse en fête, ça se passe sur trois jours, le 19, 20, 21 juin. Donc vendredi, on va démarrer avec l'ouverture de la fête foraine et le feu de la Saint-Jean qui aura lieu à 23h. Donc sur place, il y aura aussi une restauration et la buvette. Et ensuite le samedi, c'est donc la journée, la grosse journée de la fête du week-end. On va démarrer à 15h et on offrira un laser game gratuit aux familles ou à tous les enfants qui seront présents de 16h à 18h. À partir de 18h, un marché nocturne avec des produits de l'artisanat, de la gastronomie. Ensuite, les concerts, 19h, école de musique déco, 20h, l'Itaou Trio, du jazz, et 21h30, Vibrasum Pop Rock. Et suivra ensuite le feu d'artifice à 23h et un DJ pour nous faire danser jusqu'au bout de la nuit. Voilà. Et puis le samedi, ce sera l'ouverture de la fête foraine avec une distribution de tickets gratuits et des maquillages offerts aux enfants.
0: Et des week-ends comme cela prennent beaucoup de temps à organiser et à mettre en place, des tôt ce matin en l'occurrence, pour une équipe de bénévoles toujours très active au sein du comité des fêtes de Panieuse.
1: J'ai la chance d'avoir une équipe assez importante et disponible. Et puis on a le soutien aussi de notre commune Vexin-sur-Epte. Là, les forains viennent de s'installer et tôt le matin, on va commencer les installations. C'est avec la chaleur, on va anticiper. Et puis tout au long de ce week-end, chacun son tour, on va se relayer pour que tout se passe dans de bonnes conditions.
0: Et puis Vanessa Delarue nous parle du choix de proposer un laser game gratuit le samedi après-midi de 16h à 18h, accessible à toutes et tous.
1: Je voulais proposer une animation à tous les enfants et aux familles. Donc on a décidé dans notre programme de mettre ce genre d'animation. Ce sera une grande première, en tout cas on va voir ce que ça donne. Donc à partir de 16h, donc c'est une société qui propose donc des laser games en plein air. Et donc ils viennent installer tout leur matériel et donc ils organisent aussi les sessions pour que des groupes viennent jouer chacun leur tour. C'est tout âge.
0: Un petit rappel du programme pour conclure. La fête foraine de Panieuse en fête ouvre à 20h30 ce soir. Buvettes et restaurations seront prévues tout au long de la soirée et feu de la Saint-Jean à 23h. Demain, samedi 20 juin, dès 15h, la fête foraine va ouvrir. Le laser game gratuit entre 16h et 18h et un marché nocturne à 18h. Avec des concerts le soir avec l'école de musique Déco, The Lita Wu Trio, Vibrasound, un feu d'artifice à 23h et DJ Greg qui clôturera la soirée. Et puis dimanche 21 juin, la fête foraine ouvre à 15h. Buvette tout au long de l'après-midi, maquillage gratuit et distribution de tickets gratuits pour l'événement Panieuse en fête tout au long de ce week-end. C'est la fin de ce journal. 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Passez une excellente journée à l'écoute des programmes de BPM.
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3: Bonsoir à tous, c'est l'heure de faire un point sur la météo de demain. La matinée sera peu nuageuse demain à Vernon. Il y aura un risque d'orage dans l'après-midi et la soirée. Les températures seront comprises entre 17 et 33 degrés. Le vent soufflera quant à lui de 5 à 10 km/h. Bonne soirée à l'écoute de BPM Vernon.
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1: Et vous écoutez BPM, c'est l'heure de votre rubrique « Que se passe-t-il près de chez vous ?» Le comité des fêtes de Fourges vous invite à sa grande fête annuelle du 26 au 28 juin. Rendez-vous sur le parking du stade de foot pour un week-end placé sous le signe de la convivialité, du partage et de l'amusement. Apéritif concert le 26 juin à 20h, le 27 juin à 13h30, pétanque en famille, une démonstration des jeunes sapeurs-pompiers d'éco à 21h et un feu d'artifice à 23h. Et le 28 juin de 14h30 à 17h, initiation au drone et distribution de tickets de manège à 16h. Cette année, Magnum et Balthazar vous a concocté quelques douces soirées sur la terrasse de Giverny Chocolat et Maison Giverny. Au programme, vin d'auteur au verre ou à la bouteille, bière locale à consommer avec modération et bien entendu une sélection de soft. Le tout accompagné de délicieuses planches apéritives, d'une exposition d'artistes et d'une nocturne en boutique chez Maison Giverny et Giverny Chocolat. Rendez-vous au 79 rue Claude Monet à Giverny. De 18h à 21h, les vendredis 26 juin, 24 juillet et 28 août. C'est la fin de cette rubrique. Passez une excellente journée à l'écoute des programmes de BPM.
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0: 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Il est 19h.
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1: Et bienvenue sur BPM, si vous venez de nous rejoindre, c'est l'heure de votre rubrique « Que se passe-t-il ?» Près de chez vous, le salon de thé Broc et Délices s'associe à la talentueuse compagnie 404 pour une soirée théâtrale totalement inédite et immersive, le 1er juillet à 19h30 au 85 rue Carnot à Vernon. Préparez-vous à vivre un moment unique, rire, surprise et émotion garantie. Le concept, c'est très simple, vous donnez les mots, il crée l'histoire. Laissez libre cours à votre imagination, proposez vos mots et regardez les comédiens s'en emparer en direct pour donner naissance à un spectacle improvisé sous vos yeux. Réservation obligatoire au 02 32 71 22 09, 02 32 71 22 09. Curieux de savoir ce que vous réserve la nouvelle année culturelle, cette Normandie agglomération vous invite à une soirée exceptionnelle sous le signe de la découverte, du partage et de l'émotion le 26 juin à 19h30 à l'espace Philippe-Auguste de Vernon. Venez lever le voile sur la programmation des prochains mois. Bien plus qu'une simple annonce, c'est une véritable soirée d'échange qui vous attend. C'est la fin de cette rubrique. Passez une excellente journée à l'écoute des programmes de BPM.
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2: Bonjour et bienvenue dans votre rubrique emploi. On recherche un vendeur ou une vendeuse conception cuisine à Saint-Marcel pour un CDI de 35 heures par semaine. Vous aurez pour fonction de proposer et vendre des projets de cuisine en utilisant un logiciel information de conception. Pour postuler à l'offre numéro 209 GNJS, rendez-vous sur le site internet www.francetravail.fr. Bonne continuation à l'écoute des programmes de BPM Vernon.
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1: Et bienvenue sur BPM si vous venez de nous rejoindre. C'est l'heure de vous parler cinéma. Et aujourd'hui, nous allons vous parler d'un film à l'affiche de votre méga CGR de Mantes-la-Jolie, La Vénus électrique, Paris 1928. Antoine Balestro, jeune peintre en vogue, n'arrive plus à travailler depuis la mort de son épouse et désespère rarement son galeriste. Un soir d'ivresse, Antoine tente d'entrer en contact avec sa femme par l'intermédiaire d'une voyante. Sans le savoir, il parle en réalité avec Suzanne, une modeste foraine qui s'est glissée dans la roulotte pour y voler de la nourriture. Suzanne se révèle douée pour l'imposture et est rapidement secondée par Armand. Elle enchaîne les fausses séances. Peu à peu, Antoine retrouve l'inspiration, mais pour Suzanne, les choses se compliquent alors qu'elle tombe doucement amoureuse de l'homme qu'elle manipule.
2: Tu me juges en vain ? Mais non, jamais. Depuis quelque temps, j'ouvre une médium.
3: Comment s'appelait l'être cher ?
2: Irène.
3: J'entends quelqu'un murmurer un prénom.
2: Quel prénom ?
3: Antoine ?
2: Hein ? Qui êtes-vous pour abuser du malheur d'un veuf ? Pour profiter ainsi de sa fragilité ?
3: Tu es ma lumière dans les ténèbres.
2: Est-ce que tu m'as pardonné ?
3: Mm-hmm.
2: Redis-le, s'il te plaît.
3: Je t'ai pardonné, Antoine.
2: Aussi en sec, monsieur Balestro, je vous propose de les reprendre. Quand il vous voit, il peint, et quand il peint, je vends.
3: Je vous croyais son ami. Il n'y a pas de place pour les scrupules dans ce grand corps ?
2: Il est large. Il peut contenir l'ami et le marchand. Je connais sa vie, ses secrets. Je vous soufflerai des histoires.
3: Et le peintre, il est beau ?
4: Ah oui, il est beau.
1: Et retrouvé au cinéma-théâtre de Vernon, De Gaulle, L'Âge de Fer, Disclosure Day, L'Objet du Délit, Le Mandalorian ou encore La Vénus électrique. Excellente journée à l'écoute des programmes de BPM.
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1: Bienvenue sur BPM si vous venez de nous rejoindre. C'est l'heure de votre rubrique « Que se passe-t-il près de chez vous ?» Un événement inédit à venir à Vernon, une session jeu d'enquête animée par Vincent Gaillon de la boutique au coin du dé au cœur du musée Blanchoche des Monnaies. D'après le jeu de coopération Nymphéa Noir inspiré du roman de Michel Bussy, le 27 juin prochain, après la découverte de l'exposition Hommage au bassin de Claude Monet, Lionel Sabaté Mémoire du Limon, partez sur la piste mystérieuse des Nymphéas Noirs. En groupe, résolvez l'enquête au musée accompagné de Vincent comme maître du jeu pour vous aider dans vos investigations afin d'élucider le crime qui a été commis à Giverny. Et puis aux Andelys, l'association CREACT vous invite à un voyage culturel exceptionnel au cœur de l'Afrique le 27 juin de 13h à 22h. Venez vibrer, danser et partager un moment unique en famille ou entre amis dans le cadre verdoyant du parc Nicolas Poussin. Un programme riche en découvertes et en émotions vous attend tout au long de la journée. C'est la fin de cette rubrique. Passez une excellente journée à l'écoute des programmes de BPM.
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0: 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Il est 20h.
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